Oui, qui suis-je? Vous êtes ma morte. Les temps passent, les souvenirs restent. On n'est pas mort puisque nous pensons à eux. On n'est réellement mort qu'une fois oublié. Dans le vieux parc, glacé et solitaire, deux ombres ont passé tout de suite. Est-ce que vous racontez les jours que nous avons passés? Que c'était bleu le ciel et grand l'espoir? Non, je l'ai raconté.